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2: L'agenda des sorties sur Radioactivité, comme chaque vendredi, on va retrouver Christelle de l'Office du Tourisme du Bassin de Vie de Pont-à-Mousson. Bonjour Christelle.
3: Bonjour.
2: Allez, on t'écoute pour les bons plans de ce week-end.
3: Alors, on démarre traditionnellement avec les expositions en cours. Vous ferez attention à celle sur Primo Basso au musée au fil du papier parce que c'est le dernier week-end. C'est uniquement jusqu'à dimanche, donc tous les jours sauf le mardi de 14h à 18h. Primo Basso, un écrivain, Lucie Pontin et ses amis artistes, donc au musée au fil du papier, à Pont-à-Mousson, 13 rue Magot de Rogéville. On poursuit sinon l'exposition à l'abbaye des Prémontrés sur le fer en héritage, l'histoire du fer en Lorraine. Profitez des visites guidées ce week-end, donc demain à 10h30 et dimanche à 15h. Et puis, autre exposition à proximité, non, j'en termine pour ta mousson, pardon, avec Jackie Wagner qui nous propose son exposition Les couleurs du Sahara. Donc, une aventure photo au cœur du Sahara pour découvrir ces magnifiques lignes sculptées par les vents. Donc, ce sera jusqu'au 6 juin aux horaires d'ouverture de la médiathèque. Et l'entrée est libre, bien sûr. Entrée libre aussi pour l'exposition Nadia Anil au domaine Buzza de Ancy Dorno. Là, ce sera jusqu'au 28 mai, donc jusqu'à jeudi de la semaine prochaine. Donc les mardis, mercredis, jeudi, vendredi, samedi de 17h à 19h. Donc bon, demain 17h, 19h si ça vous dit. Donc le travail de Nadia Anil, c'est recherche constante en profondeur et vibration, mêlant intensité visuelle et poésie. Voilà. Si ça peut vous donner envie d'y aller. Alors sinon, côté visite, les brasseurs vous attendent ce soir à 17h comme chaque semaine pour leur formule visite guidée avec dégustation. Et puis autre visite terroir, demain la ferme pédagogique de Morville-sur-Seille, le Frisquetti, vous attend de 10h à midi. Attention, la réservation est obligatoire. Donc appelez-les bien au 06 38 57 45 73. C'est 9€ tarif unique. Et pour au cas où il n'y aurait pas de place, peut-être y aurait-il encore de la place samedi prochain, samedi 30 mai, de 10h à midi aussi. C'est une opération en partenariat avec Bienvenue à la ferme. Dans le cadre du printemps à la ferme en Meurthe-et-Moselle.

domaine des Roses de Juliette au château de Ronville à Ancy-d'Ornault. Donc c'est demain à partir de 14h45, heure de la première visite guidée et 15h30 pour la deuxième, pour la distillerie Les Roses de Juliette. Et puis à 16h30, une lecture théâtralisée à fleur de mots dans le jardin. Donc demain à partir de 14h30, c'est 20 euros pour les adultes. Et vous pourrez profiter de la buvette gourmande et artisanale à la table des roses et de la boutique Les Roses de Juliette. Alors, j'ai évoqué l'exposition à l'abbaye. On a aussi une visite guidée du monument CCC ce dimanche à partir de 11h. Donc, réservation en ligne sur le site de l'abbaye, visite sur demande pour les groupes. Côté atelier, Isabelle Péteneff vous attend comme chaque vendredi après-midi au 9 rue Victor Hugo chez Esprit Vert pour son travail du verre au fusil. Et puis, un autre matériau à découvrir, le papier mâché avec l'Odyssée Création, qui propose un atelier sculpture Les Nanas de Nikit Saint-Phalle à partir de 12 ans. C'est demain de 10h à 18h, sur inscription au 06 44 32 88 65.

du territoire vous propose pour se faire des soirées assez exceptionnelles. 22e édition. Déjà, rendez-vous au musée du Château de Dieulouard dès 18h pour la visite du musée commandée par les guides bénévoles costumés pour l'occasion. Avec reconstitution historique d'une compagnie franche de dragons, après Louis XV, par les loups du Toulois, à 20h30, le spectacle de danse folklorique par les Sautrés, et dès la tombée de la nuit, la façade renaissance du château qui s'illumine à la bougie. Donc c'est assez exceptionnel. Dans un tout autre genre, le musée au fil du papier pour cette 22e musée vous propose deux représentations du spectacle.

assiste à un spectacle pour tisser le lien entre le réel, l'irréel, le mouvement et la musique fantôme. Deux représentations au musée au fil du papier à 21h et à 22h, l'entrée est libre, tout comme à Dieu voir d'ailleurs. Et donc, la soirée se termine à minuit. Du côté du réseau des médiathèques,

et puis à 14h, ce sera celle de Dieu Loire qui propose un atelier street art pour les 8-10 ans. C'est gratuit sur inscription en appelant la médiathèque de Dieu Loire au 03 83 23 43 50. Côté rendez-vous nature, l'amicale des sapeurs-pompiers de Bandière vous propose ces deux parcours de marche, 7 ou 15 km, ce dimanche, inscription sur place, départ des marcheurs entre 8h30 et 10h30, départ des coureurs à 8h30, là c'est obligatoire. 5 euros pour la marche, marche plus repas à 15 euros ou vous pouvez profiter du repas uniquement à 10 euros. Plus de renseignements au 07 84 21 67 91. Côté petit rendez-vous. On aura une dégustation à la cave Clémenceau. Donc ce soir, ce sont les rhums de 19h à 21h. Donc 5 spiritueux accompagnés d'apéritifs scellés. Renseignez-vous bien. Donc à la cave Clémenceau, au 4 rue Clémenceau, à Pont-à-Mousson. Sinon, demain soir, bal folk avec l'école de musique Charles Bocquet à la salle des fêtes de Noroy à partir de 20h. Donc, entrée libre et vous pourrez profiter, si vous le souhaitez, de la gîte polka, mazurka, bourrée, anterdro et bien d'autres encore. Donc pour ce bal folk demain soir à Noroy. Le lendemain, on peut faire un petit tour à la brocante de Gézainville, donc ce dimanche 24 mai de 6h à 18h. Antiquité, brocante, buvette, restauration sur place. Et puis, un petit peu à l'opposé du territoire, on aura à Port-sur-Seille la 3e édition de la fête de la rhubarbe par l'association PSSST. Marche artisanale, animation, dégustation, restauration, buvette, donc c'est de 10h à 17h à l'espace Noël Vic. Or sur ça, terrain de sport en boulonnais, c'est en extérieur. Hein, pour ce rendez-vous annuel. Et puis l'après-midi, si vous le souhaitez, vous avez au cinéma Jean Villard, Virgule et les autres, médiation animale. C'est à 15h30. Avec l'intervention et un débat intervention d'Isabelle Claude, Mireille Bouvier et Virginie Hartmann et animation du débat par une sociologue. C'est un documentaire réalisé pour la Fondation Adrienne et Pierre Sommer. Pour montrer qu'une médiation animale a son rôle à jouer, quelle que soit la diversité du public concerné, donc ce dimanche 15h30, au Cinévillard de Blénaud-les-Pont-à-Mousson. Et on aura un petit peu plus loin au cimetière américain de Thiaucourt, si vous le souhaitez, ce dimanche toujours. La cérémonie du Memorial Day, donc en l'honneur des soldats tombés au service des États-Unis, c'est gratuit, ouvert à tous, sans réservation, et vous êtes invités à fleurir les 117 tombes de soldats inconnus en ramenant des fleurs fraîchement coupées à partir de 15h.
Donc ce dimanche de 16h à 17h. Alors j'évoquais tout à l'heure la visite de l'abbaye des Prémontrés. Il faudra patienter un petit peu pour la prochaine date de la bibliothèque Grand-Pierre à l'abbaye. Je l'annonce déjà, ce sera le mardi 2 juin. Alors, sinon, ce week-end, on n'oublie pas encore d'autres rendez-vous assez sympas. C'est dense, hein. On a le grand rendez-vous annuel, le Festival du Printemps Grandeur Nature à Pagny-sur-Moselle sur les 2 jours, avec s'associer à la fête de la nature cette année. Toutes les animations sont gratuites. On commence dès demain à 14h avec le Pony Ranch via la ferme de manière ludique et interactive. On retrouvera les chemins verts de Céline pour un jeu de piste grandeur nature au parc Parison. Inauguration avec la société musicale de Pagny-sur-Moselle et l'école de musique. Nous aurons à 18h30 un spectacle, Les Aventures de Gorge par Alexis Buss, conteur clownesque. Et à 20h, un concert avec les Culs Trempés. Restauration, buvette sont assurées par l'association Solidarité Pagnotine. Et puis dimanche de 9h à 18h, marché local et artisanal. On retrouvera un sculpteur sur bois, de la sylvothérapie, la goule pagnotine pour la découverte des milieux aquatiques, collectif mal cadré pour vos images bleutées grâce au cyanotype, une technique de photo ancienne, l'écomusée d'Annonville sous les côtes se déplace pour son animation et les chemins verts de Céline reviennent cette fois pour réaliser des cartes en papier ensemencées prêtes à être plantées. Donc repartez avec votre création écologique qui fleurira chez vous, ça peut être pas mal. Autre intervenant, Panier Ville Nature, pour échanger avec vos élus, la mince affaire sur le recyclage de vieux meubles abandonnés, les sonores de la côte à Soudrando, le parcours pieds nus.

partir à la recherche d'animaux cachés dans le parc tout en repérant les déchets. Et puis pour tester vos connaissances sur les gestes de tri, entre autres.

On n'oubliera pas au château de Jouni un atelier enfant à partir de 6 ans avec ce dimanche à 15h30, de 15h30 à 17h même.

0: père se renseignait au niveau du château de Jauny. Si j'anticipe un petit peu sur les dates suivantes encore, on aura le prochain praticum avec la Fondation Capuçon le 29 mai. Le 30, Club Nature à la découverte des orchidées sauvages au gîte Soléole. Le concert Rétina du 30 mai, du Cacciableno le 30 aussi. Le printemps à la ferme de Morville le 30 également, j'en ai parlé tout à l'heure. Un concert à Jauny le 30 aussi, même jour pour le Yoga Tea Time à la roseraie des Roses de Juliette. Le 31 mai, du jazz à l'abbaye. N'oubliez pas de réserver vos places en ligne. Et puis la Mussy-Fontaine qui revient également le dimanche 31 mai. Et j'ai aperçu le vide-grenier du Kiwanis Club au boulevard d'Auriol, si je ne me trompe pas. Voilà. Et après, on sera très vite au mois de janvier. Peut-être as-tu d'autres éléments pour compléter?
1: Voilà, je vais essayer de compléter. Tout simplement, peut-être à vous rappeler que le Rugby Club de Pont-à-Mousson organise, comme chaque année, leur Challenge Lorrain. Ça sera ce 24 mai au stade de l'île d'Esch. Hein, toute la Lorraine réunie au Challenge Lorrain. Tous les départements seront de la partie. On y a d'y être. Hein. Cinq nouveaux clubs ont confirmé leur présence pour cette belle fête du rugby, le RC Naborien, le RC Metz Moselle Tigre, le RA Épinal Golbey et Centre Meuse Force 4. Voilà, ce sont des nouvelles équipes que vous allez retrouver, donc je vous rappelle, au stade de l'île d'Elge. J'ai pas les horaires, hein. C'est le RCPAM qui organise ce challenge hein, comme tous les ans, ce 24 mai. Voilà, je vais aussi rajouter que la commune de Liverdun, l'OMA de Liverdun, organise sa 24e fête médiévale, samedi 23 et dimanche 24 mai. Le 23 mai, c'est 17h à 22h, marché médiéval, petite restauration, entrée libre, spectacle nocturne à 20h30. Et pour le dimanche 24 mai, de 10h à midi, animation et spectacle en continu, marché médiéval, atelier d'initiation à partir de 3 ans. Là, par contre, il faut une participation financière pour entrer, 6 euros, tarif normal, gratuit pour les moins de 12 ans. 3 euros pour les tarifs réduits, c'est-à-dire pour les personnes âgées entre 12 et 17 ans, demandeurs d'emploi, personnes à mobilité réduite, personnes en costume médiéval, notamment, et puis parking sur place, notamment. Donc pour plus d'infos, contactez l'OMA de Liverdun. 03 83 24 76 24 46 76 03 83 24 46 76 juste vite fait, il y aura des spectacles en continu. Bon, on sera comme si on était au Moyen-Âge avec de la musique néo-médiévale, des métiers anciens, des saltimbanques, des combats. Il y aura des spectacles familiales hein, aussi pour les jeunes avec la tour de Guigui, des ateliers d'initiation, des jeux médiévaux, Jeanne d'Arc et Sudoku. Il y aura également voilà, pas mal de belles choses en tout cas à découvrir tout au long de ce week-end à Liverdun. Du 15 mai au 24 mai, c'est un peu plus loin. Le festival de l'hypnose et du bien-être mental, c'est Fest Hypnose. Ce rendez-vous a lieu donc à Vendeuvre-les-Dancy, voilà, donc à la ferme du Charmois, et donc c'est l'occasion de retrouver des voilà, pas mal de stands, des animations, des ateliers, des conférences, pas mal de choses à y couvrir à la ferme du Charmois donc à Vendeuvre-les-Nancy pour le festival de l'hypnose. C'est jusqu'au 24 mai. Et si vous voulez plus d'infos, on peut les retrouver en allant sur internet, bien évidemment. Donc n'hésitez pas à y faire un tour pour si ça vous intéresse, puisqu'il y aura de l'hypnose, de la relaxation et de détente, hypnose thérapeutique, hypnose de divertissement et l'hypnose de spectacle et strip hypnose au programme. Voilà. La fête du vélo, mais à vélo, par le club omnisports de Blénod, section cyclotourisme, le samedi 23 mai, hein, tu l'as pas annoncé, il me semble. Hein.
2: Non.
1: Dans le cadre de mai à vélo, un mois pour adopter le vélo pour la vie. Donc voilà, ils organisent la fête du vélo à Blénod-Pont-à-Mousson. Le rendez-vous est fixé à 14h, pour un départ à 14h30, inscription gratuite. Voilà, c'est pas ma vélo, c'est OBC le tourisme qui organise cet événement. Et donc ça se fera, on le rappelle, à Blénod, donc sur le parking derrière la mairie, hein, voilà, entre la mairie et puis le site du club omnisports de Blénod. Et donc c'est ce 23 mai, ce samedi. Voilà.
0: Oui, et je me permets.

0: Allez, on t'écoute. Est-ce que tu as d'autres événements annoncés pour ce week-end ou un peu plus tard?
1: Non, j'ose espérer avoir été assez complète. Donc, si tu n'as rien d'autre, je donne nos coordonnées.
0: Ah ben voilà, on t'écoute pour les coordonnées de l'Office du tourisme.
1: Donc, vous nous retrouvez désormais, pour l'instant, un petit moment quand même, aux 12 Place Saint-Antoine, c'est-à-dire au rez-de-chaussée de l'ancien lycée Bardot, le lundi de 13h30 à 18h et du mardi au samedi de 10h à midi et de 13h30 à 18h, sauf ce lundi. Bien sûr, parce que l'équipe profite aussi du jour férié. Vous pouvez aussi nous joindre par téléphone au 03 83 81 06 90. 03 83 81 06 90. Retrouvez toutes vos idées de sortie sur l'agenda de notre site internet tourisme-bassin-de-pont-à-mousson.fr. Et puis, vous pouvez aussi nous envoyer un mail à tourisme-ccdpam.fr et nous retrouver sur Facebook et Instagram.
0: Merci beaucoup, Christelle, pour l'ensemble de ces informations. Je te souhaite un très très bon week-end, un peu plus long que d'habitude. Et puis on se
1: Voilà.
0: retrouve donc la semaine prochaine.
1: Tout à fait. Bon week-end à
0: Bon
1: tous.
0: week-end.

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